On vient d'écouter de Bernard Lake avec Disaster, et avant c'était Gosplin avec Misty Time, et encore avant c'était Calexico avec Minas de Cobre.

0: Radio Canus 102.2, voilà, on vient de s'écouter un vieil enregistrement des Voices of the Civil Rights Movement. Et bien sûr, vous l'avez reconnu, c'était le fameux Get Your Rights Jack, enfin rebaptisé pour l'occasion. Juste avant, on s'écoutait Rodrigo y Gabriela à la guitare avec un morceau qui s'appelait Anuman. Et encore avant, c'était The Bad Shepherds avec London Calling, Manchester Calling. 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

Tiens, on vient d'écouter 3 tracks de l'univers un peu fantasmagorique de SoundCloud. 3 magnifiques tracks. En premier lieu, on a écouté Henri Ier pour le titre Altitude, un confrère qui nous vient aussi de Lyon. Ensuite, on a enchaîné tout de suite avec Young Shib pour le track Lucifer Squaa, produit par Linka. Et on a terminé avec le confrère Wit, le Frollo de Montpellier, affilié à Laylo, TBMA, mon pote, Loco. C'était le track. C'est produit par Wit lui-même et Spliner. 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Tchiii.

Radio Canu 102.2 FM, on vient d'écouter dans l'ordre sur la plus underground des radios, Besoin d'aide avec le morceau Bombaclat, extrait de leur première démo, suivi de Chafouin, le projet très Marilyn Rambeau avec le morceau Animal, et enfin le très court morceau de Hop Hop Hop qui s'intitule Punk is Love.

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Radio Canu avec une bande un petit peu monomaniaque. On a entendu dans un premier temps Rosemary Stanley avec la reprise de Nina Simone, Ain't Got No, I Got Life. Juste derrière, Dom La Nena avec Todo Tiene Sofine. Et puis à l'instant, c'était le duo Rosemary Stanley, Dom La Nena dans un groupe qu'elles ont appelé Birds on a Wire. Et c'était une reprise de la comptine La Marelle. 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

Radio Canus en 2-2, on vient d'entendre de La Petite avec Birthday Meister. On vient d'entendre aussi Aino Keiji avec une chanson qui n'a pas de titre. Et on vient d'entendre Chimeras de Tim Hacker.

On est toujours à l'écoute des bandes continues de la plus rebelle des radios. On a écouté dans l'ordre Lophophora, extrait de l'album Vanité avec le morceau Le Venin. Juste après, Tiken Jaffa Coli, extrait de l'album Le Monde est chaud avec Pourquoi nous fuyons. Et on a terminé cette petite session avec les Allemands de Rammstein et le morceau Radio, Radio Canu, la plus rebelle des radios.

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1: Vous venez d'écouter The Capricorns, et puis ensuite Télécommande avec Détruire l'ennui, et enfin Ebo Taylor avec Kwame.
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et vous êtes toujours à l'écoute de Radio Canu et ses fameuses bandes continues. On a écouté trois titres révolutionnaires. Le premier, c'était l'artiste Veto avec le titre Kiana, qui veut dire trahison. C'est un chant soudanais de résistance, d'espoir, d'une justice qui viendra par l'autodéfense populaire. En deuxième, on a eu deux Bamix en compagnie de Maragan, El Comunero et The Klezmatics, avec le titre L'Estaca. C'est une chanson catalane composée sous la dictature franquiste, un chant universel des luttes pour la liberté. Et nous avons terminé avec le titre de Femme iranienne, un titre anonyme. Et le titre, c'est Avazé Leilaha, c'est la balade des Leila. Et juste pour vous le dire, c'est dans la chanson il est dit qu'il soit roi ou guide suprême, mort au tyran. Et on ajoutera évidemment mort à l'impérialisme et femme, vie, liberté.

0: Bonjour, c'est les bandes continues de Radio Canu et là on vient d'écouter DJ Shadow avec The Right Thing. Juste après c'était Tortoise avec Cornpone Brunch et là on vient juste d'écouter Fortet avec She Moves Me.
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êtes bien sur Radio Canus en 2.2. Vous venez d'écouter Addiction, Besoin de toi. Juste avant, il y avait Splash, Temfe et DJ Joe featuring Johan Guéret, Minguyade.

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0: Eh ben oui, vous êtes toujours à l'écoute de Radio Canut sur le 102.2 FM en stéréo sur Lyon. Les trois derniers morceaux, c'était donc La Réplique avec Alain Alcolfort et Audrey Dur. Juste après, Tom Poisson avec Le 7e Art. Et puis à l'instant, The Herbalizer avec au chant Catherine. Et c'était un morceau hommage à Serge Gainsbourg puisqu'il s'appelait Serge.
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Radio Canu, Radio Canu, le 102.2, vous venez d'écouter premier morceau, le Juice avec Shoot. Juste après, c'était Meryl et DJ Tutus, Jekski. Et là, on vient de s'écouter Little Sims avec Enough. 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

Voilà, toujours à l'écoute des bandes continues de la plus rebelle des radios. On a écouté dans l'ordre Lofofora, extrait de l'album Vanité avec le morceau Le Venin. Juste après, Tikkun Jaffa Coli, extrait de l'album Le Monde est chaud avec Pourquoi nous fuyons. Et on a terminé cette petite session avec les Allemands de Rammstein et le morceau Radio, Radio Canu, la plus rebelle des radios.

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6: Radio Canu, vous l'avez constaté, c'est aussi l'Afrique, avec dans l'ordre Super Mazembe, des Congolais qui sont installés au Kenya dans les années 70. Ensuite, on s'est écouté Staff Bendabili, des petits gars du côté du Congo Kinshasa. Et puis Toumian de Volume, des rappeurs du côté de l'Afrique du Sud. Radio Canu, les bandes continuent.
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Vous êtes toujours à l'écoute de la plus rebelle des radios. À l'instant, c'était The Coupe avec Aid of State. Ensuite, DJ Vadim et Big Red avec Kill Kill Kill. Et pour finir, Ella Fitzgerald avec Get Ready.

au sud, d'est en ouest, sur le 102.2 de Radio Canu, la plus internationale, la plus polyglotte des radios. On était d'abord du côté de Belize avec le groupe Humalali. Le morceau, c'était Amaya. Ensuite, direction Madagascar, s'il vous plaît, avec le groupe Damali. Le morceau, c'était Alolaka. Et puis, redirection l'Amérique du Sud, la Colombie, avec Onda Tropica et le morceau 3 Tres Reves de la Telepia. Radio Canus 102.2, s'il vous plaît.

Vous êtes bien sur les bandes continues de Radio Canu. On a écouté juste maintenant The Skins avec le morceau Mindless. Juste avant, c'était la chanteuse anglaise Amelia Harmony Jashomi. Et on avait commencé par Burning Spear, McQuillan.

Vous êtes sur les bandes de Radio Canu et ses textures sonores et musicales en tout genre. On vient de s'écouter dans l'ordre Kim Gordon, l'emblématique leaduse de Sonic Youth avec le morceau Bye Bye. Juste après, c'était Sleaford Mods avec Force 10 from Navarro. Et juste là, c'était un groupe lyonnais, Unum, avec Diablo Rosso. 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

Voilà, vous êtes toujours à l'écoute de Radio Canu. Donc les trois derniers morceaux que vous avez pu écouter, c'était dans l'ordre Thomas Fersen et Buncello avec un morceau qui s'appelle Le Bouton. Juste après, il y avait Au Bordel sur une chanson de Vincent Scotto. Et à l'instant, les White Straps avec In the Cold, Cold Night sur Radio Canu.

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1: Aïe, vous êtes bien sur les, toujours sur les bandes continues de Radio Canu. À l'instant, on vient de s'écouter l'intro de la mixtape Mort à la mort, volume 3 de Puzz Mama, en feat avec SALE, Radio Canaille.

C'est une petite reggae session in a Radio Canu style avec Joy Rock Fast Living, suivi du groupe français Mystical Fire Time Has Come, et on avait le talentueux et newcomer singer de Jamaïque Kenny Smith pour la tune Roots Girl. Stay tuned sur Radio Canu forever.

Et vous êtes toujours sur Radio Canu. On vient de s'écouter trois morceaux assez récents. Dans l'ordre, on a commencé avec le groupe Lytix, un morceau qui s'appelait Edible Door. Juste après, c'était Ricky avec le morceau Buzzle Lugen. Et à l'instant, c'était un groupe entre Lyon et Saint-Etienne, le groupe Tôle Froide avec le morceau Autodétruisez-vous.

Vous êtes toujours sur Radio Canu 102.2. On vient d'écouter Juste Chani avec Di Melo, Satin Escumbia de Anarchia Tropical et Energy de Sampa the Great.

Juste amis, et eh oui, on restera juste amis. C'était Théa à l'instant sur Radio Canu, juste avant Grand Gamin avec Poussière, et encore avant Chico Trujillo avec Loca. 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

Vous êtes toujours sur Radio Canu. On vient d'écouter dans l'ordre les Dead Kennedys avec MTV Get of the Hair. Ensuite, c'était Billy Bragg avec The World Turned Upside Down. Et enfin, c'était un classique colombien qui s'appelle Chambacu. 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

Et vous êtes sur Radio Canu 102.2. On vient d'écouter Les Champignons de Zilly Vertigo. Juste avant, c'était Small Town Boy de Bronski Beat. Et encore avant, c'était Amphizède du groupe ACS. Une chanson en référence à un bâtiment occupé à Villeurbanne entre 2017 et 2019, autour duquel il y avait eu une belle mobilisation. 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

Radio Canou, c'est sur le 102.2 sur la bande FM. On vient de s'écouter La Brigade avec leur titre intitulé Old School. On a enchaîné avec Missy Elliott et son titre intitulé She's a Bitch. Et on est en train d'écouter, là, vous entendez derrière moi, le KRS-One avec son morceau MC Zack Like They Don't Know. 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

le meilleur groupe du monde. C'était l'orchestre tout puissant Marcel Duchamp à l'instant avec le morceau Blow sur Radio Canu. Juste avant, vous avez entendu Scarlet Pleasure avec What a Life, un extrait de la bande originale du film Drunk. Et puis encore avant, c'était Orchestra Man of in the Dark, OMD, avec le morceau Electricity. Et ça continue sur le 102.2.

Vous avez pu écouter dans l'ordre Alain Bashung avec le morceau Bijou Bijou. Ensuite, c'était Bergeret Noir avec le morceau J'ai peur. Et enfin, Gérard Manset avec le titre Que deviens-tu ? 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

Vous avez pu écouter dans l'ordre Opaline avec La fille tatouée, Sarah Saphir avec le titre Avant toi, et enfin c'était Neptune et le morceau Stella. 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

0: 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C'était à l'instant Laura Merling avec What He Wore.
1: Juste avant, le vieux tube des VRP, c'était Léo.
0: Et juste avant, c'était Marianne Oswald sur un texte de Jacques Prévert, La chasse à l'enfant, sur le 102.2.
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Radio Canu, vous venez d'entendre Mathilde quand elle se regarde dans la glace en duo avec Letty Dudahu. Ensuite, il y avait Lala Bolduc, Le Bronx, et tout de suite derrière, Trottini en Romagno et Vignolo qui chantaient Black Dog.

Vous êtes bien sur Radio Canu et vous venez d'écouter Unwound avec Message Received, Cursed avec le morceau Hawaii et Jello Biafran, The School and the Guantanamo School of Medicine avec Neo Feudalism.

Et vous êtes bien sur Radio Canu 102.2. On vient de s'écouter dans l'ordre El Mato a un Policía Motorizado avec leur morceau La Noche Eterna. Après, c'était Sunrise de Mona B, une artiste française qui vit au Québec. Et ensuite, c'était Parajo Consentle du groupe Sonorompe Pera. 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

Vous venez d'écouter Baba Sala avec le morceau Gao. Ensuite, c'était Natasha Atlas avec Ice Put a Spell on You. Et enfin, c'était Trash Kit avec le morceau Fame.

Oui, oui, le morceau, c'est dans le même sens. C'était Van Van, Grâce et Volupté, à l'instant sur Radio Canu, la plus feu-ou des radios, que des morceaux feu-ou. Juste avant, il y a eu Théodora avec Miss Kitoko, et encore avant, Little Sims avec Point and Kill. 102.2, la plus rebelle.

0: vous écoutez toujours les bandes continues de Radio Canu et on vient d'écouter le groupe de hardcore de Marseille, Apes Brigade, qui a enchaîné avec le groupe plus surf de Grenoble, les profs de Skids, et on en finit avec les japonaises de Galhammer, 102.2 Radio Canu.
1: Et on vient de s'écouter dans l'ordre Lunar Eclipse de Survive, Keep Moving Forward de Toxic Avengers et 8080 de Priroda, Radio Canu, la plus rebelle des radios.

on vient de s'écouter dans l'ordre Lunar Eclipse de Survive, Keep Moving Forward de Toxic Avengers et 8080 de Priroda, Radio Canu, la plus rebelle des radios.

0: Vous êtes toujours sur Radio Canu. On vient d'écouter dans l'ordre Chumbawamba avec le morceau Bad Dog. Ensuite, c'était Caméra Silence avec Comme Hier. Et enfin, à l'instant, c'était Erzainak avec Pakean Utsi Arte. 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

0: vous êtes toujours à l'écoute de Radio Canu et les bandes continues. On vient de s'écouter Agnès Bill qui nous chantait Touche pas à mon corps. C'était suivi de Billy the Kick qui nous contait que le roi était mort. Et nous avons terminé par le trio Vantage qui interprétait un trio pour piano en sol mineur, l'opus 17 et le troisième mouvement. C'était de Clara Schumann, une des rares compositrices de classiques du 19e. 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

On vient de s'écouter un morceau du collectif français La Marche qui avait sorti ce morceau-là en marge du film du même nom sorti en 2013. Un film qui raconte l'histoire de la marche des beurs en 1983 qui était parti des Minguettes. Et à noter pour ce morceau qui a fait polémique à l'époque à cause du couplet de Nekfeu où il charge un petit peu Charlie Hebdo, c'est à noter que l'attentat de Charlie Hebdo n'avait pas eu encore lieu à cette époque-là. Voilà pour la petite précision. Ensuite, on a enchaîné avec un groupe de rap américain qui s'appelle Gangstar avec le morceau Full Clip sorti de leur album du même nom. Une production, c'est sorti en 1999 et c'est une production de Guru et de DJ Premier. Et enfin, on a fini par un titre d'une chanteuse mauritanienne qui s'appelle Maluma. Son titre est intitulé Yarabbi. C'était sur son album intitulé Nour, sorti en 2007 sur le label français de Angoulême précisément. Il s'appelle Marabi Prod. 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

Vous avez pu écouter dans l'ordre De l'air, le groupe de Thierry Lafitte avec le titre Il pleut. Ensuite, c'était Nicolas Tarik et le morceau Gibraltar. Et enfin, Chfedran avec le titre One Day. 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

0: 102.2, la plus polymorphe des radios. On vient d'écouter Tikoka et Wanga Neges. C'est un groupe haïtien avec le morceau Apanté.
1: En fait, quand on dit on vient d'écouter, c'était il y a deux morceaux de ça. Mais du coup, après ça, on a eu Pierre Delorme qui chantait Les Grandes Fortunes.
0: Et donc, pour finir, c'était Fab avec Quand je serai grand.

Voilà, vous êtes toujours à l'écoute de Radio Canu. Donc les trois derniers morceaux que vous avez pu écouter, c'était dans l'ordre Thomas Fersen et Buncello avec un morceau qui s'appelle Le Bouton. Juste après, il y avait Au Bordel sur une chanson de Vincent Scotto. Et à l'instant, les White Straps avec In the Cold, Cold Night sur Radio Canu.

0: Et oui, vous êtes bien sur le 102.2 Radio Canu avec une session 100% Bollywood avec Jashen Enbahra de la bande originale du film Jodha Akbar, suivi d'une reprise un peu ironique de Pretty Woman qui vient de New York Masala. Et pour finir, le Bole Shiduhan qui nous vient de la famille indienne dans un remix pour la comédie musicale Bharati. 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

Radio Canu avec Polo à l'instant, Paul Lacarrière. Juste avant, on a entendu Françoise Hardy avec Comment te dire adieu. Et encore avant, c'était Dans mon 4x4, un morceau de L'œil du ficus sur Radio Canu, la plus rebelle.

0: Et vous êtes toujours à l'écoute des bandes continues de Radio Canu. Et on vient de s'écouter Ab Ovo avec le titre Ascendance.
1: Peter Murphy avec Idle Flow.
2: Et Alter Ego avec Satanic Circus. 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

et vous êtes toujours à l'écoute de Radio Canu et ses fameuses bandes continues. On a écouté trois titres révolutionnaires. Le premier, c'était l'artiste Veto avec le titre Kiana, qui veut dire trahison. C'est un chant soudanais de résistance, d'espoir, d'une justice qui viendra par l'autodéfense populaire. En deuxième, on a eu deux Bamix en compagnie de Maragan, El Comunero et The Clematics. Avec le titre L'Estaca. C'est une chanson catalane composée sous la dictature franquiste, un chant universel des luttes pour la liberté. Et nous avons terminé avec le titre de Femme iranienne, un titre anonyme. Et le titre, c'est Avazé Leilaha, c'est la balade des Leila. Et juste pour vous le dire, c'est dans la chanson il est dit qu'il soit roi ou guide suprême, mort au tyran. Et on ajoutera évidemment mort à l'impérialisme et femme, vie, liberté. 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

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On vient de s'écouter dans l'ordre Close Your Eyes and Count Down to Fuck de Run the Jewels. Ensuite, c'était Barbelay de Star Academy, saison 2. Et enfin, Digging for Windows de Zach Delarocca. 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

et vous êtes toujours à l'écoute des bandes continues de Radio Canu, la plus rebelle des radios. On vient de s'écouter dans l'ordre Dancer de Idols, The Cognitive Trade-off Hypothesis de Viagra Boys et enfin Hertz de Amil and the Sniffers. On vous souhaite toujours une bonne écoute sur les bandes continues de Radio Canu, le 102.2 FM.

0: Vous êtes bien à l'écoute de Radio Canu, la plus rebelle des radios. Dans ces bandes continues, nous avons écouté trois morceaux. À l'instant, c'était Volbeat avec Pearl Heart, juste avant les Spiritual Beggars avec Turn the Tide, et encore avant, c'était Kenny Arcana avec Casse le Schéma.
1: Et on continue avec une chanson de Trust, c'est Le Mitard.
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Vous êtes toujours à l'écoute de Radio Canu sur une bande continue spéciale prison. On vient de s'écouter Listeria avec la chanson Verdict. Avant, il y avait System of a Down, Prison Song, et encore avant, Trust Lomitar.

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0: Boy sur Radio Kenu. Nous venons d'écouter l'Attirail avec la Bolchevita.
1: Puis après, les porte-manteaux avec les morceaux Voyou et à l'instant W5, un groupe de Grenoble. Petit matin.

Radio Canu 102.2, vous venez d'entendre à l'instant Zérocratie avec les pavés de l'enfer. Auparavant, le titre de orchestre tout puissant Marcel Duchamp et Hermust. Et Gary Clayl avec le fameux Keep the Faith, gardez la foi sur Radio Canu 102.2.

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toujours à l'écoute de Radio Canyon, la plus rebelle des radios. On a écouté à l'instant le trio Romano Sclavis Texier avec le morceau Mohican. Juste avant, il y avait Big James avec le morceau La Police Assassine. Et encore avant, les Parabellum avec le morceau Rien à foutre sur l'album A voter. 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

Et vous écoutez toujours les bandes continues du 102.2 Radio Canu. On vient d'enchaîner trois morceaux plutôt vénères. On a commencé avec le duo italien Ovo, le morceau c'était Mondo. On a enchaîné avec l'anglais Scarlord et le morceau Heart Attack. Et on a fini avec le groupe de black metal ukrainien Trespasser et le morceau To the Barricades.

0: Vous êtes toujours à l'écoute de Radio Canus en 2.2. Nous venons d'écouter La Voyage, Never Looking Back Again. Juste avant, nous avions Mark Fisher et Love Situation. Et on commençait la session par Black Machine, OG.
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et vous êtes toujours à l'écoute de Radio Canu et ses fameuses bandes continues. On a écouté trois titres révolutionnaires. Le premier, c'était l'artiste Veto avec le titre Kiana, qui veut dire trahison. C'est un chant soudanais de résistance, d'espoir, d'une justice qui viendra par l'autodéfense populaire. En deuxième, on a eu deux Bamix en compagnie de Maragan, El Comunero et The Klezmatics, avec le titre L'Estaca. C'est une chanson catalane composée sous la dictature franquiste, un chant universel des luttes pour la liberté. Et nous avons terminé avec le titre de Femme iranienne, un titre anonyme. Et le titre, c'est Avazé Leilaha, c'est la balade des Leila. Et juste pour vous le dire, c'est dans la chanson il est dit qu'il soit roi ou guide suprême, mort au tyran. Et on ajoutera évidemment mort à l'impérialisme et femme, vie, liberté.

Et vous êtes sur Radio Canu, c'est les bandes continues. Et on vient d'écouter dans l'ordre L7 avec Andress, ensuite Deftones avec Seven Words, et pour terminer, Cavalera Conspiracy avec le titre Inflicted.

Vous êtes bien sur Radio Canu, la plus rebelle des radios. Donc on vient de citer Monkey Jayam, un chanteur brésilien, associé à notre coup du Brésil qui s'appelle Radio La Dub pour le morceau Bastido. Juste avant, c'était Dawit Nenê.

On vient d'écouter Broadcast avec la chanson dont je ne me souviens plus le nom malheureusement. Juste avant, c'était Blues Explosion avec Hot Gossip. Et encore avant, c'était David Bowie avec I'm Deranged. 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

Vous venez d'entendre Balkan Beatbox avec Digital Monkey. Ensuite, c'était Fanfare et Chocarlia avec Bunitsa Batetoba. Et enfin, Zone d'Orgo avec Opa Tsupa. 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

Et c'était la Wicked Singer Mocha L'Amitié avec Wake Up, extrait de son nouveau album de l'année 2024. Et juste avant, c'était la Jamaican Lila Ike et Batty Radio Shows par un remix de Marshall Nico du côté de Lyon. Big up Marshall Nico, anytime. Et juste avant, on avait commencé avec Jalil, le upcoming singer de Jamaïque, Canaman Cry, qui nous parle du fait qu'un homme puisse pleurer en Jamaïque. Voilà, listen, enjoy, enjoy, enjoy. 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

Oui, oui, le morceau, c'est dans le même sens. C'était Van Van, Grâce et Volupté à l'instant sur Radio Canu, la plus feu-ou des radios, que des morceaux feu-ou. Juste avant, il y a eu Théodora avec Miss Kitoko, et encore avant, Little Sims avec Point and Kill. 102.2, la plus rebelle.

Et on vient d'écouter Bird on a Wire, La Marelle, Douce de Clara Aizée et Fête à l'envers de Daphné. 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

0: Vous écoutez Radio Canu 102.2. À l'instant, il y avait les Upsetters, le morceau Underground. Juste avant, un mix du Shaolin Cuts avec DJ Master. Et encore avant,
1: les Massila Sound System avec l'Omicro S Rompu.
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sur les bandes continues de Radio Canu. On vient d'entendre Lati qui nous vient du Burkina Faso avec une chanson contre l'excision. La secte phonétique avec Le silence tue, suivi de Yako qui nous vient d'Indonésie avec Hands Off. 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

0: Brights, Padig, Kofi Johnson, DJ Life World, LH, Hamza HSC.
1: Vous êtes bien sur Radio Canu, vous venez d'écouter Nick Labac de Lorenzo, suivi de Caca Staner de Khaled Frex, et enfin le tube Gilet Jaune de Cop Johnson. 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

0: des morceaux qui partent dans tous les sens. Et oui, tu es bien sur les bandes continues de Radio Canu. Et ça a commencé avec Eustache McQueer et qui nous a chanté un petit Heidi Zombie. On a continué avec Guy Dré qui est venu gentiment nous dire que ben, tu as une bite. Et on a terminé avec les princesses Leia ben, qui nous emmerdent et qui rentrent à leur maison. Hein, voilà. 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

Et vous êtes toujours à l'écoute de Radio Canu et ses fameuses bandes continues. On a écouté trois titres révolutionnaires. Le premier, c'était l'artiste Veto avec le titre Kiana, qui veut dire trahison. C'est un chant soudanais de résistance, d'espoir, d'une justice qui viendra par l'autodéfense populaire. En deuxième, on a eu deux bamix en compagnie de Maragan, El Comunero et The Klezmatics, avec le titre L'Estaca. C'est une chanson catalane composée sous la dictature franquiste, un chant universel des luttes pour la liberté. Et nous avons terminé avec le titre de Femme iranienne, un titre anonyme. Et le titre, c'est Avazé Leilaha, c'est la balade des Leila. Et juste pour vous le dire, c'est dans la chanson il est dit qu'il soit roi ou guide suprême, mort au tyran. Et on ajoutera évidemment mort à l'impérialisme et femme, vie, liberté.

0: que des groupes lyonnais sur Radio Canu. Vous venez d'écouter dans l'ordre Alligator avec Sneakers. Juste après, c'était Bâton Rouge avec Amer. Et enfin, Morse avec Desert Shore.
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Yes, toujours sur 102.2 FM, la plus rebelle des radios, Radio Canu Manga. On vient d'écouter dans l'ordre des morceaux un petit peu underground. En premier, vous avez l'artiste féminine Lala Ace pour le track Gucci qui a été produit par Rola et qui est sorti justement sur son projet Équipe Type, donc du 100% lyonnais en fusion avec du parisien, très très bon. On enchaînait bien sûr avec Triple Go pour le track Internet, issu du projet Machakil. Et on a continué avec un autre gars qui nous vient de Genève, du coup la Suisse, Young Maison, pour le track MPMM, donc produit et chanté par lui-même. Et on a terminé bien sûr avec un artiste qu'on aime bien ici à Canu, Morse, M-O-R-S-E. Le track c'était Romantique, c'est issu de son dernier EP qui s'appelle Belle Épine, c'est produit par Raze et Morse lui-même. C'est toujours bien sur Radio Canu, 102.2 FM.

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0: Radio Canu, jamais vaincu, toujours sur le 102.2. On a écouté Fred Alpi, macho féministe.
1: Ensuite, c'était Devo avec le morceau Satisfaction.
2: Et enfin, c'était un morceau des tout débuts de The X. Le morceau s'appelait Human Car, Radio Canu 102.2.

Vous êtes bien sur Radio Canu, on s'est fait une petite session reggae dub, c'était le chanteur qu'on appelle The Don, Leroy Smart, on était dans les années 85, Chicken Dance, suivi de du français Tena qui a fait un album avec Audi, Tena meets Audi, et la tune Do Not Worry, il faut jamais s'inquiéter dans la vie. On a terminé avec une chanson un peu engagée, quand même de Kifaz, on nous endort, Radio Canu, toujours la plus rebelle des radios et la plus cool and airy. Déjà

0: Ezekiel sur Radio Canu 102.2.
1: Juste avant, c'était Brain Damage avec Armor Comfort. Et juste avant encore, c'était Carly Tekabok avec Party sur La Plus Rebelle.
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Et vous êtes toujours à l'écoute de Radio Canu et ses fameuses bandes continues. On a écouté trois titres révolutionnaires. Le premier, c'était l'artiste Veto avec le titre Kiana, qui veut dire trahison. C'est un chant soudanais de résistance, d'espoir, d'une justice qui viendra par l'autodéfense populaire. En deuxième, on a eu deux Bamix en compagnie de Maragan, El Comunero et The Clematics. Avec le titre L'Estaca, c'est une chanson catalane composée sous la dictature franquiste, un chant universel des luttes pour la liberté. Et nous avons terminé avec le titre de Femme iranienne, un titre anonyme. Et le titre, c'est Avazé Leilaha, c'est la balade des Leila. Et juste pour vous le dire, c'est dans la chanson il est dit qu'il soit roi ou guide suprême, mort au tyran. Et on ajoutera évidemment mort à l'impérialisme et femme, vie, liberté.

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1: Vous écoutez Radio Canu en FM et en stéréo. On vient d'écouter à l'instant Serge Tankian, chanteur de System of a Down, avec le morceau Figure It Out. Juste avant, c'était un peu plus lointain dans le passé, en 1975, Frank Zappa avec Sam Berdino, et encore avant, Dominique A, Quelques Lumières.

Vous êtes toujours sur Radio Canu, la plus rebelle des radios. Alors, nous venons d'entendre dans l'ordre Commando Coco et son morceau Acid Cola. Ensuite, il y a eu The Gap Band, You Dropped a Bomb on Me. Et pour finir, nous avons eu The Funky Drive Band, Lost Generation.

Ah, les bonnes vibes de Dub Syndicate avec le titre Mafia. Auparavant, toujours sur le 102.2, sur Radio Canu, c'était Speed Aid avec Call the Police et Supernova avec le groupe, le titre Mafia.

Voilà, vous êtes toujours à l'écoute de la plus rebelle des radios, Radio Canu, avec les bandes continues. Donc dans l'ordre, on va reculer, on a écouté Prophet of Rage à l'instant avec Unfuck the World, juste avant le groupe Vodoun avec Possession, et encore avant Mirecourt avec The Serpent. 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

0: et vous êtes toujours à l'écoute des bandes continues de Radio Canu, la plus rebelle des radios. On vient de s'écouter dans l'ordre Dancer de Idols, The Cognitive Trade-off Hypothesis de Viagra Boys et enfin Hertz de Amil and the Sniffers. On vous souhaite toujours une bonne écoute sur les bandes continues de Radio Canu, le 102.2 FM.
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0: Et vous êtes toujours à l'écoute de Radio Canu et ses fameuses bandes continues. On a écouté trois titres révolutionnaires. Le premier, c'était l'artiste Veto avec le titre Kiana, qui veut dire trahison. C'est un chant soudanais de résistance, d'espoir, d'une justice qui viendra par l'autodéfense populaire. En deuxième, on a eu deux Bamix en compagnie de Maragan, El Comunero et The Klezmatics, avec le titre L'Estaca. C'est une chanson catalane composée sous la dictature franquiste, un chant universel des luttes pour la liberté. Et nous avons terminé avec le titre de Femme iranienne, un titre anonyme. Et le titre, c'est Avazé Leilaha, c'est la balade des Leila. Et juste pour vous le dire, c'est dans la chanson il est dit qu'il soit roi ou guide suprême, mort au tyran. Et on ajoutera évidemment mort à l'impérialisme et femme, vie, liberté.
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0: Alors, c'était dans l'ordre Madness, Waiting for the Ghost Train et The Specials avec Ghost Town.
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Toujours à l'écoute des bandes continues de la plus rebelle des radios, on écoutait dans l'ordre Renaud Bistan, comme un écologiste au gouvernement, extrait de son album Radio Bistan. Juste après, Les Ogres de Barbac, extrait de l'album Amour gris et colère rouge, et on écoutait La Monolithe aiguë, et à l'instant, Les Body Count, avec Point the Finger, extrait de l'album Carnivore, toujours à l'écoute de Radio Canut.

Voilà, vous êtes toujours à l'écoute de la plus rebelle des radios, Radio Canu, avec les bandes continues. Donc dans l'ordre, on va reculer, on a écouté Prophet of Rage à l'instant avec Unfuck the World, juste avant le groupe Vodoun avec Possession, et encore avant Mirecourt avec The Serpent. 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

0: Vous écoutez Radio Canu et on vient d'écouter The Black Keys. Juste avant, c'était Camille avec I Love You et encore avant, c'était The Cave Singers.
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Radio Canu, Radio Canu, le 102.2, vous venez d'écouter premier morceau, le Juice avec Shoot. Juste après, c'était Meryl et DJ Tutus, Jekski. Et là, on vient de s'écouter Little Sims avec Enough. 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

Voilà, vous êtes à l'écoute de Radio Canus, c'est toujours et encore bien évidemment la plus rebelle des radios. Une petite session un petit peu hard rock metal quand même. Là, on a eu en premier Faith No More avec Super Hero, juste après les Prousses avec le morceau de Price, et à l'instant les Allemands de Cadavar avec The Old Man.

On vient de se faire une petite session hard rock, c'était Feel Lazy Baby Please Don't Go. Juste avant, c'était Motorhead qui reprenait un classic tune de Metallica, Enter Sandman. Et on avait commencé par le groupe berlinois Jingo de Lunch, Did You Ever?

Et oui, vous êtes sur Radio Canut 102.2, vous venez d'entendre juste à l'instant Tambour Battant, The Missing Link. Juste avant c'était Ersatz, All Communication Are Dead. Et juste avant c'était Casualty, I Want To Get Mad sur La Plus Rebelle.

Vous êtes bien sur les bandes continues de Radio Canu. On a écouté juste maintenant The Skins avec le morceau Mindless. Juste avant, c'était la chanteuse anglaise Amelia Harmony Jashomi. Et on avait commencé par Burning Spear, Make We Yad.

Vous êtes toujours à l'écoute des bandes continues de Radio Canu, la plus rebelle des radios. On est en train de s'écouter Children of Boredom de Short Days. Avant ça, c'était Poussière de Syndrome 81. Et encore avant, c'était Groundhog Day de Under 45. Bonne écoute des bandes continues sur Radio Canu.

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1: C'est ça, et vous êtes bien connecté, c'est le 102.2 de la bande FM Radio Canu. Dub Action, sélection d'été, yes, on a écouté l'original Guru Nile avec la dub play de Mr. Kumina. Et Mr. Kumina est là ce soir avec moi. Et ça va être sa sélection, tranquillement, posément, pendant 2 heures, avec les brothers. Yes, man, ready. You ready? Dub Action, Radio Canu, big up tout le monde. Une fois, deux fois, trois fois. Yes. À Studio One Style.

y a un petit pull-up léger là. Redeem. L'homme il s'appelle Aura Sandy. Mr. Sleepy. Avec ou sans locks ?

Yes, ce soir c'est carte blanche Akumina. Yes, I big up, respect. Dub dub dub action. Hey hey hey. La phase B du 45 tours d'avant.

0: C'est quoi? C'est la Dub Action. Yes, et on continue.
1: Pull up.

On était sur la production de Flubber Holt. Redim repris par Mike Brooks. Avec une série refaite avec Prince Farai.

Tous les mardis 21h-23h, c'est la Dub Action. Une semaine sur deux, c'est Cotonou Contrôle. On le retrouvera sûrement en mi-septembre ou peut-être fin septembre. Big up, big up, big up, big up, big up. Un maximum respect. Kumina Selection ce soir. La sélection d'été. On est là tranquille.

Il est là, il arrive, il est là. Dub Action, Radio Canu, big up. Production Vivian Jackson.

C'est un petit frontline, le sélecteur, collectionneur, opérateur. Qui a repressé ce cut, Michael Prophet. Vivian Johnson's and the Prophets, dub it.

Redim, c'est des productions de Livian Thompson. Redim, Dub Action. Production Robert Tribulation. Toujours la Kumina Selection. Dub Action. Color Red.

On est toujours avec les productions du Robert Tribulation, label Warson & Power, c'est Kumina Selection sur la Dub Action Radio Canu tous les mardis 21h-23h. Big up tout le monde, on est là. Et vous êtes là.

c'est toujours le Backchain. On est ensemble jusqu'à 23h, les ondes de Radio Canu. Culminer la sélection. On continue.

Original, Comina Selection, c'est toujours la Dub Action bien calé. 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Big up tout le monde. On est là, sélection d'été.

Yes, et ce soir, Dub Action, on a mis les petits plats dans les grands, c'est Kumina à la sélection. Sélection d'été, tranquille. Et attention quand même, attention.

On va continuer la sélection avec une sélection toujours Kumina Selection. Ross Muffet. Mighty Diamonds. Tranquillement. Tous les possibles, tous les crocs.

C'est toujours le Back Show, continue sur Radio Canu. C'est les sélections spéciales de Kumina, Earthquake Style, Dumpy Style, Heavy Style, Original Style. Si t'as jamais entendu, moi non plus, écoute ça. King of Squake.

Generation. Original. Phänomenal. Instrumental. Mental.

tous les mardis 21h à 3h20 connecté Dub Action dans les ondes de Radio Canu. Ivory. Kumina Selection en ce mardi. Ivory. Ça fait une ou deux tunes, on est dans les guidance. Guidance, gardez la danse. Gardez. Gardez yo. Pochi Pumi. Hey.

Ah, c'est un gros cut, hein. Pour tout le monde bien connecté, tous les mardis 21h-23h Dub Action. Big up tout le monde. C'était la Kumina Selection, Artical Selection, Emotion Selection, Deep Selection.

On se met un petit dernier cut, big up Kumina. Yes, I.

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Yes. Dobra, Krzysztof.

On se met un dernier cut et on va se dire bonne semaine, bon son. Yes, Dub Action tous les mardis 20h-23h. Big up tout le monde. Uchi. La version.

Dub Action, on va se dire bonne semaine, mon son, tranquillement. Temps d'emballer. Big up tout le monde, toi même tu

Bah dites donc, la Dub Action, elle est encore là. Hansa. Réponds pas. Le Winnie, il est là. Hey. Wadadaden. 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Dis-le à tes amis. Dis-le à tes friends. 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

Bienvenue pour rien du côté de la radio station Radio Canu de Backson. Hey. Pour tout le monde. Vous avez pas écouté pour rien aussi? Aussi. On continue. 23. Le signe.

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Now

0: Sorry, Bubba Almost Gang.
1: On l'a pris ce soir, c'est la Dub Action avec Kumina, yes. Big up tout le monde, la semaine prochaine, bonne semaine, bon son.

Et s'il reste un peu de monde, il y en a qui veulent un peu de DJ encore là. Oui, je crois un peu. King of Fire. La dub action, elle n'est pas finie parce que. Ouais, can't stop. Ça connaît. Petite sélection d'été, on est là encore tranquille. Radio Canu, tout le monde bien connecté. 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

Salut, vous êtes bien sur les bandes continues de Radio Canu. Et on vient de s'écouter dans l'ordre Gossip avec Men in Love, Melissa of Dermore avec I Need, I Want, I Will, et enfin Sioxy and the Banshees, Slow Dive. 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

Vous êtes bien à l'écoute de Radio Canut, la plus rebelle des radios. Dans ces bandes continues, nous avons écouté trois morceaux. À l'instant, c'était Volbeat avec Pearl Heart. Juste avant, les Spiritual Beggars avec Turn the Tide. Et encore avant, c'était Kenny Arcana avec Casse le Schéma.

Vous êtes toujours sur Radio Canu 102.2. C'est les bandes continues et on vient de se faire une petite série féminine et gothique avec, dans l'ordre, l'américaine Chelsea Wolf, Deranged for Rock and Roll. Derrière sa compatriote Emma Ruth Rundle avec la chanson Fever Dreams. Et à l'instant, c'était le groupe Batave Gold avec Taken by Storm. 102.2, la plus dark des radios.

Sur Radio Canu, la plus punk des radios, vous venez d'entendre No Nos Moveran de Van Troy. Juste avant, vous aviez encore Las Vulpes qui vous chantait Me Gusta Ser Una Zora. Et puis encore avant, vous aviez Broadcast qui vous chantait Corporeal.

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0: toujours à l'écoute de Radio Canu. Vous venez d'entendre Noir Désir à l'arrière des taxis, La double vie de Fanny la Barmaid par Melchior Liboa et un petit Garuda's Band, c'était En face.
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Et vous êtes toujours à l'écoute de Radio Canu et ses fameuses bandes continues. On a écouté trois titres révolutionnaires. Le premier, c'était l'artiste Veto avec le titre Kiana, qui veut dire trahison. C'est un chant soudanais de résistance, d'espoir, d'une justice qui viendra par l'autodéfense populaire. En deuxième, on a eu deux Bamix en compagnie de Maragan, El Comunero et The Clematics. Clesmatics, avec le titre L'Estaca. C'est une chanson catalane composée sous la dictature franquiste, un chant universel des luttes pour la liberté. Et nous avons terminé avec le titre de Femme iranienne, un titre anonyme. Et le titre, c'est Avazé Leilaha, c'est la balade des Leila. Et juste pour vous le dire, c'est dans la chanson il est dit qu'il soit roi ou guide suprême, mort au tyran. Et on ajoutera évidemment mort à l'impérialisme et femme, vie, liberté.

servait d'écouter Portishead, le morceau pédestal de l'album Dummy. Ensuite, c'était Fela Kuti, By Africa, de l'album London Sen, suivi de The Sound Providers, avec un morceau dont je ne connais pas le titre, Radio Canaille.

vous écoutez toujours le son de Radio Canu à Lyon, et on vient d'écouter trois groupes ou projets solo de rock. On a commencé avec The Jax, un groupe japonais de la fin des années 60. Le morceau c'était Marianne. Ensuite on a écouté Maria Violenza avec le morceau Moisissure, et Gaz Mask Terror avec Le Temps des Charniers.

Vous êtes toujours à l'écoute des bandes continues de Radio Canu, la plus rebelle des radios. On est en train de s'écouter Children of Boredom de Short Days. Avant ça, c'était Poussière de Syndrome 81. Et encore avant, c'était Groundhog Day de Under 45. Bonne écoute des bandes continues sur Radio Canu.

0: Vous venez d'entendre deux morceaux de Jelaya, Variation sur une musette de marin et In the Death Car. Et le morceau Rain New de Maybe Baby, 102.2 Radio Canu.
1: On enchaîne sur la plus rebelle des radios avec Washington Dead Cats, le roi des singes.